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2: Il est 8h.

vérifié, en fait, il paraît que Rika Zaraï s'est empoisonné avec une soupe de taureau. C'est vrai, ça? On va lui dédier la chanson suivante, alors. Allez, tous au cimetière!

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1: Il est 9h. Nous fêtons aujourd'hui 19 août, Saint-Calmin et Saint-Jules. Saint-Calmin est invoqué pour faire tomber la pluie. C'est la journée mondiale des orang-outans.

0: Auditeur des trésors radio chevaucheur, Lisiane vous dit bonjour.
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0: Mercredi 19 août.
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0: La fête gentude.
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0: Vous êtes à l'écoute de Radio Chevaucheur 105.5 depuis le 7 rue de Chevaucheur. Allez, vous pouvez toujours envoyer votre courrier. Un contact téléphonique aujourd'hui, le voici, le voilà.
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0: Pour vos petits messages également, pour prendre des renseignements si vous souhaitez pour toutes nos activités concernant le Radio Chevauchoir.

On va souhaiter un bon courage à toutes les personnes qui en ont besoin, qui sont malades et autres. Et également une bonne journée à tous les auditeurs, auditrices de la 105.5 et du www.radiochevauchoir.be.

On prend l'air en radio-chevaucheur avec le soleil qui est parti et ça fait un petit peu du bien. Et alors, le mardi matin, il y a des parrains marraines. Aujourd'hui, on est mercredi. On a fait un petit changement. Voilà. Aujourd'hui, on a Gisèle de Gerne. Je dis bien, Marie-Jo de Gournois, Karine et David, Monique de Bizet, Josette Francine, Léona de Gournois, Monique et Daniel et Robert et Yves. Merci parrain et marraine de votre parrainage et on va écouter le petit dauphin.

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Les vacances se terminent tout doucement sur les antennes de Radio Chevaucheur et n'oubliez pas que nous serons de retour déjà ce dimanche à la Guinguette avec Manu de Fleur dès 14h. N'oubliez pas de venir nous rejoindre. Et en parlant de venir nous rejoindre, on vous propose également le 12 septembre un jeu bingo à la Guinguette et le 13 septembre un repas avec l'accordéoniste. Le titre suivant, j'ai reçu un appel téléphonique, c'est pour souhaiter une bonne semaine à Luce, à Véronique de Couvain, à Romain et Alison, Daniel et Monique, Josette Francine, Eliane de Profondville, Étienne et Françoise, Steve et Carmen, Mireille, Maman Marie-Louise, Gérard de Courrières, Gilbert de Mayen et tous ceux et celles qui dédicacent pour nous un grand merci avec une bonne semaine de la part de Michel de Mayen. Merci de ton appel Michel et pour toi et la petite famille, Franck Michael.

pour le plaisir d'écouter Radio Chevauchard tous les jours de 8h à 22h et cet après-midi, vous aurez Nicolas et Eddie et Angélique. On va écouter le titre suivant qui est un chanteur que nous aurons en interview le 22 septembre à Radio Chevauchard.

Voilà, Timothy, que vous aurez l'honneur et le plaisir d'aller voir le 24 octobre avec Radio Chevauchoir si vous êtes de la partie. Et le titre suivant, je vais regarder tout doucement après ce morceau. Le voilà, le voici, et je vais l'offrir à Maureen. Maureen, un bon travail à toi et bonjour à Jojo. On va écouter le titre suivant que je vais vous proposer. C'est Lara Fabian. Et tu peux danser dans les fleurs, hein, c'est pas interdit.

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9h38, Robert, votre animateur du vendredi, vous souhaite une bonne journée à tous les auditeurs, auditrices, animateurs, animatrices, parrains, marraines, les malades, avec un bon rétablissement, et souhaite une bonne journée à tous ceux et celles qui écoutent. Pour toi, Robert, j'espère que tu aimes cela, taper sur les bambous.

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0: Karine et David Courrière vous souhaitent de passer une excellente journée de ce mercredi 19 août et une bonne journée également à tous ceux et celles qui préparent la rentrée, bien sûr, au boulot. Karine et David, je vous emmène avec les mariés de Vendée.

0: Patricia Le Mayen souhaite à toute la grande chaîne de Radio Chevaucheur une bonne journée de ce 19 août. Souhaite un bon anniversaire aux personnes qui le fêtent en ce jour. Dédicace pour son mari Michel, Cédric, Mireille et sa maman Marie-Louise. Et toutes les personnes qui lui font des dédicaces, elle les en remercie. Patricia, pour toi et pour moi, j'ai choisi Michel Sardou avec Le Figurant.
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Le temps horaire de 10h, déjà une heure découlée sur les antennes de Radio Chevauchoir. Eh bien, nous allons écouter Chimène Badi, que je t'offre le disque, Maureen. Noir, c'est noir.

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On court vers l'automne. Hein. Le titre suivant, je vais l'offrir aux parrains marraines qui sont Robert et Yves, Marie-Jean du Gournois, Gisèle de Gève, Karine et David de Courrières, Monique de Bizet, Josette Francine de Bioul, Léona du Gournois et Monique et Daniel de Florennes. Pour vous, voici votre chanson.

Le titre suivant, je vais l'offrir tout spécialement à des auditeurs qui écoutent dans leur mobylone pour rejoindre la Loire, en leur souhaitant bien sûr un bon retour. Nous avons passé tout le week-end avec eux et on leur souhaite une bonne route pour la Loire. Michel et Jacqueline.

Heureusement qu'elle en est sortie, hein, Michel, pour toi retourner en motorhome avec ton épouse. Le titre suivant, il est offert à Marie-Jo Willy pour Simone Donné, Robert Reif et Jocelyne, Marie-Thérèse et Julos, Viviane de Givet, Liane de Profondville, la famille de Mayen, Eddie Angélique, Julien Marie-Thérèse, pour Lucien, Marguerite, Christiane, les enfants, petite-fille Camille et Maëlie. Une bonne journée à tout Radio Chevaucheur ainsi qu'à vous-même de la part de Josette Francine. Merci Josette et bonne fin de semaine.

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Alors, le titre suivant, je vais l'offrir tout spécialement pour Romain et Alison, qui vont être bientôt être parents de la petite Léona. Allez, mes gamins, ça va aller.

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5: La prochaine, le prochain morceau, il est offert pour Monique et Daniel, Robert et Yves, Micheline et Brigitte, Viviane et Victor, Léona Dugonouin, Yveline et Claudie et Willy, Véronique de Couvin, Gilles Marie-Thérèse, Josette Francine, Georgette et Mireille de Bambois, Brigitte et André, Monique de Bizet, Viviane de Givet, Eliane de Profondeville, et tous ceux et celles qui sont pendant mes émissions et qui dédicacent pour moi de la part de Marie-Jo. Merci de ton appel, une bonne journée à tous les deux. Et pour vous, nous allons écouter un chanteur accordéoniste que nous verrons le 1er novembre. Il nous reste encore de la place pour y aller. Il nous reste de place, alors si vous voulez venir avec nous, il y a eu un désistement. Il reste encore ces deux places.

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vous êtes peut-être en train de préparer votre dîner, alors suivez la cadence. Et la mayonnaise sera vite faite. Hein. Pour remercier Simone de donner de sa dédicace, une bonne journée également à vous, Lisiane et Jean-François, à Marie-Thérèse et Julien de Profondeville, Patricia La Cavalière, Karine et David, Eddie Angélique, Marie-Jo, Willy, Léona, Anne-Marie de Jambes, Claude et Yvonne de Spa, pour toi, Lisiane et Jean-François, pour toutes les personnes qui dédicacent pour moi et que je verrai bientôt à la guinguette de la part de Tante Eliane de Profondeville. Merci de ton appel et à bientôt.

Et je suis vivant car je suis avec vous sur les antennes de, de Radio Chevaucheur en remplacement de Gilos que vous avez eu hier. On va écouter le titre suivant tout spécialement pour souhaiter une bonne journée à tous les auditeurs auditrices de Radio Chevaucheur, Viviane de Giver, Robert et Yves et Jocelyne. Papy Georges, Véronique de Couvain, Karine et David, Gisèle de Jeff, Claude et Yvonne, Rose et Bernard, Marie-Jo et Willy, Simone de Denis, Jacqueline Le Cire, Patricia et Annick, Eddie Angélique et Eliane de Profondville de la part de Monique de Bizet. Merci Monique et bonne journée. Comment allez-vous?

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1: Il est 11h.
2: Pour mes collègues d'animation, pour tous les auditeurs, auditrices, animateurs, animatrices, toutes les personnes qui nous font des dédicaces, un grand merci avec une bonne journée à vous tous et toutes et tous les malades avec un bon rétablissement de la part de Gilos et Marie-Thérèse. Merci de votre appel à tous les deux et bonne journée.

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Avez-vous reconnu cette voix, Ginette ? Être seul. À 11h07 à l'écoute de Radio Chevaucheur, Louis et Agnès de Warnant remercient toutes les personnes qui dédicacent pour eux et pensent également aux personnes seules. Merci de votre appel à tous les deux. Une bonne journée, un bon apéro. Et voici pour vous Frédéric, Claude François plutôt.

Merci aux parrains marraines Robert et Yves, Marie-Jean Dugonnois, Daniel et Monique, Gisèle de Jeff, Karine et David, Léonard Dugonnois, Josette Francine et Monique de Buzet. Pour vous, on écoute le prochain titre et c'est un charmeur. Vous les femmes.

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1: Vos derniers appels, bien sûr, à ce numéro de téléphone où vous pouvez faire un petit message ou pourquoi pas demander des renseignements pour nos activités qui arrivent. Hein. Ce dimanche à la guinguette Manu de Fleurs, le 24 octobre, on vous propose un spectacle avec Timothy, ce sera Verviers. Il reste encore quelques places. Cette presta, il nous reste deux places et réservez votre repas du 13 septembre. Alors, on va écouter le titre suivant qui est de la part de Claude et Yvonne de Soie qui remet le bonjour à Gisèle de Jeff, Monique de Bizet, Julien, Marie-Thérèse, Robert et Yves, Eliane de Profondeville, Loulou d'Ivoire, Yvette de Bossière, Viviane de Givet et pour vous, Lisiane et Jean-François de la part de Claude et Yvonne. Merci Claude et Yvonne et bonne journée.

Nana Mouskouri. Bonne journée et bonne fin de semaine à tous les auditeurs de Radio Chevaucheur, à Annick et Jawar, à Monique de Buzet, Gisèle de Gève, Eva de Lève, Tante Eliane de Profondville, Simone de Denay, Anne-Marie de Jambe, Chantal et Marcel Cerise, Véronique de Couvin, Eliane de Profondville, Viviane de Givet, Monique et Daniel et tout Radio Chevaucheur de la part de votre cavalière Patricia de Bois de Villers. Merci de ton appel, Patricia, et comme tu aimes ce morceau, le voici. Les pieds dans l'eau.

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0: Maman.
1: Il était offert à Marcel et Martha. Pour souhaiter une bonne journée à tous les auditeurs, auditrices, animateurs, animatrices de Radio Chevaucheur, une bonne émission à Heidi et Angélique pour cet après-midi, pour la famille de Mayen, pour Patricia de Boitevillers, la Cavalière, pour tous ceux et celles que je rencontre à Radio Chevaucheur le dimanche et à dimanche, de la part de Jacques d'Ivoire. Merci de ton appel, Jacques, et pour tous les résidents. Eh bien, voici pour toi, Jacques.

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Il est l'heure de vous quitter. J'espère que vous avez passé une bonne matinée en ma compagnie. Si vous avez le verre à main, bon apéro. Si vous passez, bon appétit. Si vous avez votre anniversaire, bon anniversaire. Cet après-midi, 13h, vous aurez Nicolas et à 14h, Eddy et Angélique. Pour ma part, je vous retrouve demain matin avec Viviane. Bonne semaine, à bientôt et merci de vos appels et de votre fidélité sur la 105.5. À bientôt.

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2: Il est 12h. Nous fêtons aujourd'hui 19 août, Saint Calmin et Saint Gilles. Saint Calmin est invoqué pour faire tomber la pluie. C'est la journée mondiale des orang-outans.

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Bonjour à tous, c'est Nicolas, bienvenue dans votre émission Aplatube, le 103e numéro de celle-ci. De retour après quelques semaines de vacances bien méritées. Nous sommes le mercredi 19 août et on commence comme d'habitude avec les anniversaires du jour. Avec Bill Clinton, ancien président des États-Unis qui fête ses 79 ans. Houssine qui fête ses 45 ans, finaliste de la Starac 2 face à Nolwenn Leroy, et Jean-Luc Mélenchon qui fête ses 74 ans. Allez, on commence tout de suite en musique avec Tilleux et Je t'aime.

Hommage à Michel de Genève et Tataillé. Michel de Genève qui nous a quittés la semaine dernière, c'était le duo Michel de Genève, Tataillé, le Kitching. Et avant, c'était une nouveauté sur Radio Chevauchoir. Joey, elle a 11 ans, une artiste en devenir avec Ne me laisse pas. On continue avec Christophe Maé, Je me lâche.

C'était Max Novik avec Plus rien et comme avant, et juste avant c'était Herbert Léonard avec Telle fut ma vie. On continue avec Adieu, Johnny Hallyday, Michel Berger avec C'est l'amour que j'attendais.

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on finit notre émission avec Grégory Le Marchal, restons amis. Et juste avant, c'était Patrick Fiori avec Que tu reviennes. Allez, j'aurai le plaisir de vous retrouver la semaine prochaine, même lieu, même heure, sur la fréquence du 105.5 Radio Chevauchoir ou le www.radiochevauchoir.be. D'ici là, passez une bonne écoute avec la suite de nos programmes. Ciao, ciao, bye bye, à la semaine prochaine.

0: Auditeurs, auditrices, internautes, bonjour, vous êtes en compagnie d'Eddy et d'Angélique. J'espère que vous allez passer un agréable moment en notre compagnie.
1: Bonjour à toutes et à tous, auditeurs, auditrices, internautes. J'espère que vous allez passer une agréable après-midi en notre compagnie. Si vous voulez une petite dédicace ou un titre, n'hésitez pas, c'est au 081 13 86 81. Juste après le générique, on écoutera le premier titre qui sera Chagrin d'amour. Chacun fait ce qui lui plaît.

Je vais remercier les parrains et marraines de cette émission qui sont Karine et David de Courrières, Robert et Yves de Couvin, Léonard Dugaudnois, Monique de Buzet, Josette Francine de Bioul, Gisèle de Gève et Marie-Jo Dugaudnois. Un grand merci à vous de votre parrainage.

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Voici le premier appel qui nous vient de Bioul. C'est pour Marie-Jo et Willy, Eddy et Angélique, merci beaucoup, Simone Dodonné, Robert-Yves de Couvin, Jocelyne, Lucien et Marguerite, Christiane et les enfants et petites filles Camille et Maïly, Marie-Thérèse et Julos, Viviane de Givet et Eliane de Profondeville, la famille de Mayen, Julien et Marie-Thérèse. C'est pour Lisiane et Jean-François et pour tout Radio Chevauchoir avec une belle après-midi à toutes et à tous de la part de Josette Francine de Bioul. Merci beaucoup Josette Francine de votre appel. Et pour vous, voici Élodie Frégé et Michal. Viens jusqu'à moi.

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1: Nous partons du côté de Denay, c'est pour Monique et Daniel, Eliane de Profondeville, Véronique de Couvin, Julos et Marie-Thérèse, Gisèle de Geffe, Yvette de Bossière, Maris, Josette Francine de Bioule, Robert-Yves de Couvin, Marie-Jo et Willy Dugounois, Viviane de Givet, Eva de Lève, Patrick et Annick. Et souhaite un très bel après-midi à tous les auditeurs, auditrices de Radio Chevauchoir de la part de Simone de Denay. Merci beaucoup Simone de ton appel. Et pour toi, voici Franck Michael, toutes les femmes sont belles.

Et on poursuit avec Renault et Mistral gagnant.

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Et nous partons du côté de Couvain, c'est pour Marie-Jo et Willy, Daniel et Monique, Claude et Yvonne de Spa, Monique de Buzet, Jocelyne, Josette Francine de Bioul, Luce de Mettay, Eva de Leff, Marie-Thérèse et Julien, Julos et Marie-Thérèse, Simone de Denay, Yvette de Bossière, Viviane de Givet et souhaite un très bel après-midi à tous les auditeurs auditrices de Radio Chevauchoir. De la part de votre animateur Robert et son compagnon Yves de Couvain. Grand merci à vous de votre appel et pour vous, voici Dalida pour en arriver là.

0: 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Et maintenant, on continue avec Pierre Bachelet, Embrasse-la.
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5: Nous partons du côté de Buzet, c'est pour Eliane de Profondeville, Eddie et Angélique, merci beaucoup, Simone de Denay, Patricia et Annick, Jacqueline Le Cire, Rose et Bernard, Marie-Jo et Willy, Claude et Yvonne de Spa, Viviane de Givet, Robert et Yves de Couvin, Véronique de Couvin, Karine et David de Courrières, Gisèle de Gèvres. Elle n'oublie pas son fils Claudie et sa belle-fille Cathy et souhaite un très bel après-midi à tous les auditeurs auditrices de Radio Chevauchoir de la part de Monique de Buzet. Merci beaucoup Monique de ton appel. Et pour toi, voici mes mains sur tes hanches.

Petite dédicace, c'est pour tout Radio Chevauchoir et les internautes Gisèle de Gèves, Eliane de Profondeville, Yvette de Bossière, Didier et Françoise de Neuville, Louis-Agnès de Warnon, les Lustinois, Véronique de Couvin et souhaite un très bel après-midi à tous les auditeurs auditrices de Radio Chevauchoir. De la part de Karine et David de Courrières, un grand merci à vous de votre dédicace et pour vous voici Elsa Esnout et tu t'en vas.

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1: Je vais remercier les parrains et marraines de cette émission qui sont Karine et David de Courrières, Robert et Yves de Couvin, Léonard Dugonois, Monique de Buzet, Josette Francine de Biolle, Gisèle de Geffe et Marie-Jo Dugonois. Un grand merci à vous de votre parrainage, les parrains, marraines, et voici pour vous

Petit communiqué de votre radio. Le 24 octobre, spectacle avec Timothy à Verviers, départ de l'Ève en VTC pour 6 personnes au prix de 35 euros. Et maintenant, on continue avec Laurie Ensorcelée. Si vous voulez faire une petite dédicace, n'hésitez pas, il nous reste à peu près 40 minutes d'émission, donc voilà.

Petit communiqué de votre radio. 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On continue avec Clara Luciani. Bravo, tu as gagné. Nous

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Et on part du côté de Profondeville. C'est pour la cavalière Patricia, Annick de Boitevillers, André et Michel, Karine et David de Courrières, Brigitte et André, Eddie et Angélique, merci beaucoup, Véronique de Couvin, Marie-Jo et Willy et Léona Dugonois, Chantal, Cavalier Marcel, Anne-Marie de Jambe, Claude et Yvonne de Spa et souhaite une très bonne fin d'après-midi à tous les auditeurs auditrices de Radio Chevauchoir de la part de Eliane de Profondeville. Merci beaucoup Eliane de votre appel et pour vous voici Rock Voisine, la berceuse du Petit Diable.

Une petite dédicace de Simon du 91 en France qui dédicace à ses collègues Cyril et Olivier. Un grand merci à vous de votre dédicace et pour vous voici Joe Dassin et si tu n'existais pas.

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0: Auditeurs, auditrices, internautes, j'espère que vous avez passé un agréable moment en notre compagnie. Vous êtes en compagnie d'Eddie et d'Angélique. Moi, je vous dis déjà à mercredi.
1: Je vais remercier les parrains et marraines de cette émission qui sont Karine et David de Courrières, Robert-Yves de Couvin, Léona Dugonois, Monique de Buzet, Joseph-Francine de Bioule, Gisèle de Jeff, Marie-Jo Dugonois. Un grand merci à vous de votre parrainage. Auditeurs, auditrices, internautes, j'espère que vous avez passé un agréable après-midi en notre compagnie. Encore un tout grand merci à toutes les personnes qui nous ont appelés durant cette émission. Et n'oubliez pas que ce dimanche, à la guinguette de Radio Chevauchoire, vous pouvez retrouver Manu de Fleurs. Donc, on vous y attend nombreux. Et moi, je vous dis à mercredi. À bientôt. Et n'oubliez pas que demain matin, vous retrouverez vos animatrices Lisiane et Viviane pour leur émission Le Tourniquet.

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0: Mais à chaque soirée, personne ne sait vraiment où est Modération. Même Google Maps ne le trouve pas. Il est venu avec qui ?
1: Personne l'a vu !
0: Encore en retard, celui-là !

0: À demain. Aujourd'hui. Santé.
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